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1: Depuis 2018, l'association Comédia anime des ateliers pour les seniors autour des récits de vie et du jeu de société. Pour financer une partie de ces activités, qui sont gratuites pour les participants, l'association a créé Yoko Shoki, une boutique de jeux, café-jeux à Saint-Jean-Pied-de-Port. Pascual Soteras, collaborateur de Radio Cultura, a rencontré Stéphanie Mariaccia, coordinatrice de projet et animatrice de Comédia. Écoutez Stéphanie nous présenter l'association et ce concept qu'est le café-jeu.
2: On n'a pas honte d'aller faire du sport, d'aller s'entretenir physiquement. On n'a pas à avoir honte de s'entretenir le cerveau avec des jeux, parce que mine de rien, au niveau cognitif, ça fait travailler des tas de choses. Je suis Stéphanie Mariaccia, coordinatrice de projet et animatrice pour l'association Comédia. Alors l'association Comédia, qu'est-ce que c'est ? C'est une association qui propose depuis 2018 des ateliers mémoire pour les seniors autour des récits de vie et autour des jeux de société. À partir de ces ateliers seniors, on a développé des ateliers intergénérationnels parce que des tas de gens nous ont dit qu'ils n'avaient pas forcément envie d'être entre eux, entre seniors. Donc on a commencé à mélanger les générations autour du jeu en particulier, alors un petit peu autour des récits de vie mais de plus en plus autour du jeu. Parce que le jeu est très fédérateur et en intergénérationnel, c'est quelque chose de génial. Et depuis 2 ans maintenant, on propose également du soutien aux proches aidants. Donc proches aidants, des personnes qui ont une compagne, un compagnon, une maman, un papa dont ils doivent s'occuper et qui ont besoin de répit. Donc on leur propose des petits groupes de parole, des sorties. On travaille avec des prestataires pour leur proposer des massages bien-être, du shiatsu, de la réflexologie. Et voilà, donc on essaie de mettre tout ça en place. Pour financer une partie de ces ateliers qu'on propose gratuitement ou à prix libre aux bénéficiaires, on a créé un modèle économique pour l'association. Alors, on a eu quelques subventions. On a encore des demandes en cours, mais c'est de plus en plus difficile d'obtenir des subventions. Donc, on vise l'autonomie, en fait, de l'association. Donc, le modèle économique, c'est un café-jeu, boutique de jeu à Garassi, Saint-Jean-Pied-de-Port, où on propose aux gens de venir jouer. On a plus de 150 jeux à disposition. Ils peuvent jouer. On a des consommations sur place. Donc on a des cafés, des tisanes, des boissons fraîches. Alors on essaie d'être en local et ou bio pour ce qu'on propose. Il y a des petites choses à grignoter aussi. Et on fait également boutique de jeux pour les gens qui veulent acheter des jeux. Donc on n'a pas un choix énorme comme dans une boutique de jeux normale, mais les gens peuvent commander à l'avance des jeux et on peut tous les obtenir. Et voilà, donc c'est notre modèle économique pour faire vivre l'association. Je suis depuis le début dans l'association. J'étais journaliste. De journaliste, je suis devenue biographe familiale. Donc, je proposais aux gens de parler de leur vie, que je couchais sur papier pour eux, pour leur famille, etc. Et comme je me suis rendu compte que lors des entretiens, il y a des tas de souvenirs qui revenaient, je me suis dit pourquoi pas faire des ateliers mémoire autour des récits de vie. Donc on a commencé, on a été soutenu par la conférence des financeurs au niveau départemental pour ça, au départ en 2018. On faisait ça en groupe, effectivement, en plus il y avait une émulation, on fait toujours en groupe, il y a une émulation, donc si quelqu'un a des petits problèmes, on lui pose des questions. Alors on a toute une trame de questions. En général, on démarre par l'école, comment ça se passait à l'école, décrivez-nous ce que vous aviez dans votre trousse, les bêtises que vous faisiez, etc. Et quand il y a des gens dans le groupe qui sèchent un petit peu, qui ne savent pas trop quoi répondre, il y en a toujours un qui va donner sa réponse et ça va faire remonter les souvenirs à un autre. Enfin, il y a une émulation comme ça qui est intéressante lors de ces entretiens en groupe autour des récits de vie. C'est vrai que bon, bah là, on faisait plutôt remonter des souvenirs anciens. Et c'est vrai que les gens qui commencent à avoir des problèmes cognitifs de mémoire, notamment, on se rend compte que c'est surtout la mémoire immédiate qui pose problème. Donc on a de plus en plus introduit le jeu de société également, parce que le jeu de société, alors il y a des jeux spécifiques pour faire travailler la mémoire, il y a même des jeux établis par des professionnels pour ça. Nous on est plus parti sur le jeu grand public, parce que ben, on trouvait qu'ils étaient un peu plus rigolos en général. Alors pas forcément que des jeux de mémoire, parce qu'en fait la mémoire c'est tout bête, enfin je vais un petit peu caricaturer, mais la mémoire c'est on reçoit l'information. On la code, on la stocke, on la restitue. Et les gens qui commencent à avoir des problèmes de mémoire, en général, c'est au niveau de la codification que ça pose problème. Donc, le jeu, ça fait travailler la réflexion, ça fait travailler la concentration, ça fait travailler des tas d'éléments qui font que ça aide à entretenir, tout ce qui est cognitif et qui peut jouer dans les capacités mémorielles. Quand on a commencé, on faisait, au terme de tous les entretiens, des séries d'entretiens, on rendait une mini-biographie à chacun des participants. Après, ils en faisaient ce qu'ils voulaient. Hein. Ils pouvaient les afficher chez eux, les mettre à la poubelle, je sais pas, mais voilà, on leur remettait ça. On a arrêté parce qu'en fait, on s'est rendu compte que ça nous prenait beaucoup de temps de transcription, etc. Et c'était un peu au détriment du contact avec les gens, en fait. Au niveau de l'association, on passait plus de temps devant l'ordinateur à retranscrire tout, parce que c'est vrai qu'on a eu des fois des ateliers à plus de 9 personnes qui parlaient un peu tout en même temps, donc après il fallait tout retranscrire, reséparer chaque personne pour... C'était intéressant, mais en termes de travail de la mémoire, l'objectif initial du projet, les gens étaient contents, mais ça les aidait pas pour la mémoire, quoi. C'est sûr qu'après ils avaient un écrit. On a des petites anecdotes rigolotes. Dans un village, à un moment, nous avions plusieurs générations de personnes en atelier. Et dans ces générations, il y avait une ancienne institutrice et ses anciennes élèves, en fait. Comme je vous disais, on aime bien aborder un petit peu des questions un peu légères. On essaie toujours de réorienter les questions au niveau mémoire sur des choses un peu positives, parce qu'on prend le risque de réveiller des choses un petit peu difficiles aussi. Donc on essaie toujours de réorienter vers des choses positives. Et puis bah, notamment, on a toute une partie où on demande aux gens de se souvenir de bêtises qu'ils ont pu faire enfant, à l'école, autour d'eux, etc. Et dans ce groupe, non, non, pas de bêtises. Les enfants n'ont jamais fait de bêtises, etc. Et un jour, la fameuse institutrice n'est pas venue à l'atelier parce que bon, elle était souffrante, ou donc il n'y avait plus que ses anciennes élèves qui sont venues, et là, elles se sont lâchées. C'était rigolo parce qu'en fait, voilà, elles étaient toutes adultes, elles avaient plus de 60 ans et il restait toujours une espèce de crainte un petit peu de l'institutrice, enfin, sans que ce soit une crainte vraiment, mais voilà, c'était assez rigolo. C'est une anecdote que je ressors assez souvent parce que ça m'a vraiment marqué. Grâce à un couple d'amis qui avait un restaurant à Ispourg qui nous l'a prêté pendant plus d'un an. Ça nous a permis vraiment de développer ce concept café-jeu, boutique de jeu. Et quand bah, ils ont dû de toute façon changer leur projet, ils ne pouvaient pas nous le prêter éternellement. Ça a déjà été énorme qu'ils nous le prêtent pendant plus d'un an. On s'est dit qu'est-ce qu'on fait? Parce qu'au fait, au départ, les ateliers, on les faisait soit dans des locaux prêtés par les mairies, soit chez des particuliers, on l'a fait dans des médiathèques, enfin voilà, on était nomades pour nos ateliers. Et comme là, on a créé ce modèle économique et qu'on a investi donc dans des stocks de jeux pour les revendre, etc., on s'est dit, qu'est-ce qu'on fait? On repart en arrière en étant de nouveau nomades, en allant chercher des salles, mais là, c'est un petit peu dommage, on a créé un concept. Donc on s'est lâché, on s'est dit, bon ben, on va louer un local en centre-ville, à Garassi, et on va voir. Ce qu'on veut avant tout, c'est que ça reste un lieu associatif. Alors c'est vrai que ça ressemble un peu à une boutique, ça ressemble un peu... On ne sait pas trop, il y a des tas de gens qui nous disent mais qu'est-ce que c'est ici? Parce qu'en fait on ne sait pas trop, c'est un café, une boutique, c'est un peu tout, une association. Et on veut que ça reste avant tout associatif, c'est-à-dire qu'on dit aux gens, vous pouvez venir prendre un jeu, jouer pendant 10 heures sans rien consommer, sans rien acheter. L'adhésion est gratuite, il n'y a aucun souci. Nous, on veut vraiment que ça reste un lieu, on veut que les gens se l'approprient, ce lieu, que ce soit un lieu familial, que ce soit un lieu pour tout le monde. Et c'est vrai qu'il y a des gens qui ont un peu de mal, des fois, il y en a qui me disent, oui, mais je ne veux pas consommer là en ce moment. Je dis, non, mais il n'y a aucun souci. Même si vous voulez un verre d'eau et tout, il n'y a pas de souci, on vous sert un verre d'eau. Et on veut vraiment que ce soit un lieu que tout le monde s'approprie. Pour beaucoup de gens, beaucoup d'adultes, le jeu, c'est un peu pour les personnes oisives, voilà, ou plus pour les enfants. Alors que le jeu, non, ça a des tas de vertus. Je fais une comparaison qui peut être un peu gonflée, si je puis dire, mais c'est vrai, il y a des gens, des adultes, qui ont un peu honte de prendre du temps pour jouer, parce qu'ils disent que voilà, quand on est adulte, on ne doit pas jouer, etc. Mais on n'a pas honte d'aller faire du sport, d'aller s'entretenir physiquement. On n'a pas à avoir honte de s'entretenir le cerveau avec des jeux, parce que mine de rien, au niveau cognitif, ça fait travailler des tas de choses. Et c'est pas seulement pour s'amuser, c'est vraiment pour, encore une fois, entretenir tout ce qui est réflexion, concentration et tout ce qui va. Et voilà, donc on n'a pas honte d'aller faire de la muscu, et donc faut pas avoir honte de faire de la musculation du cerveau en jouant. Il y a de tout dans les jeux, donc il y a des jeux qui demandent plus ou moins d'implication, il y a des jeux qui demandent plus ou moins de faire attention aux autres aussi, ça c'est très important. Alors il y a des jeux coopératifs, donc les jeux coopératifs c'est les jeux en fait où il n'y a pas de compétition, c'est-à-dire qu'on a un cas de figure, on doit se sortir tous ensemble de ce cas de figure, on doit être solidaire, on doit se mettre ensemble pour réussir à trouver la solution et à gagner contre le jeu. Et on peut perdre aussi contre le jeu, mais on perd tous, on gagne tous. Donc ça, c'est pas mal. Après, il y a des jeux qui peuvent garder une certaine compétition tout en demandant de faire quand même attention aux autres. Je pense à un jeu qui s'appelle Dixit. C'est un jeu qui est très très joli, en plus très visuellement intéressant. Et donc, en fait, on a des images, des cartes avec des images assez oniriques. Il faut donner des thèmes, des concepts autour de ces cartes. Et chacun, à son tour, on trouve une carte, on lui donne un concept, un thème, et bon, les autres doivent trouver avec le même concept une carte qui peut correspondre, et il faut retrouver la carte du premier. Enfin bon, tout ça pour dire que ça oblige, même s'il y a une compétition, parce que voilà, si on trouve, on gagne plus de points, mais ça oblige à se dire, mais comment lui, il a pensé la chose? Est-ce que lui, il voit les choses comme ceci, comme cela? Il est assez intéressant pour ça. Et ça, ce jeu en intergénérationnel, il est génial. Et on le fait aussi en bilingue, français et Euskara. Beaucoup de trentenaires s'intéressent au jeu. On n'a pas fait d'études scientifiques hein, là-dessus, c'est juste à vue de nez. Hein, mais c'est vrai qu'il y a des gens, des fois, qui viennent avec leurs enfants ou leurs petits-enfants en disant non, mais moi je joue pas. Et puis en fin de compte, ils se prennent au jeu. Et puis après, il y en a qu'on revoit régulièrement, même sans leurs enfants et sans leurs petits-enfants. Parce qu'on fait des soirées aussi. On fait des soirées jeux, notamment une fois par mois à la librairie Tandem à Mauléon. On fait des soirées jeux avec certains restaurants ici de temps en temps. On fait des soirées jeux auberge espagnole aussi ici. Enfin voilà. Donc là, c'est plus pour les adultes du coup. Et il y en a des fois qui sont effectivement venus en premier avec leurs enfants ici. Et puis après, ben, ils viennent aux soirées avec ou sans leurs enfants. Le président de l'association, Jean-Christophe Caro, lui, il est bilingue. Moi, je suis une très mauvaise élève. J'ai pris les Euskara, je comprends à peu près. Pourtant, ça fait un petit moment que j'ai appris. Je suis pas une bonne élève. Et du coup, donc, on essaye quand même d'avoir les documents d'information en bilingue. Comme je disais, on essaie de faire certains jeux en bilingue aussi. On a des jeux en basque et des jeux qu'on ne trouve plus dans le commerce. Dommage d'ailleurs, les Schkoarbel, le Scrabble basque, on ne le trouve plus. Donc nous, on a la chance d'en avoir 3 exemplaires, donc ça nous permet de faire des animations autour de ça. Voilà, on a quelques jeux en basque. Et puis, bon, on essaye, dans la mesure du possible, de mettre en avant. Mais c'est vrai que moi, je fais des complexes par rapport à ça parce que c'est surtout moi qui suis présente. Et c'est vrai que j'ai de grosses limites. On a fait un festival intergénérationnel du jeu. Et on avait des personnes des Choiralia qui sont venues pour animer les tables en Oshkara, un monsieur qui venait apprendre les échecs en Oshkara. Enfin voilà, on a tenu justement à avoir des tables dédiées à l'Oshkara. Et donc, il y a effectivement aussi boutique de jeux. Donc, on travaille directement avec les distributeurs. Pour le choix des jeux, on a beaucoup fonctionné par le bouche à oreille au départ. Bon, nous-mêmes, on est des joueurs dans l'association, donc il y a des tas de titres qu'on connaissait et qu'il fallait forcément avoir. Mais il y a des gens qui viennent nous parler de certains jeux qu'on ne connaît pas forcément. Donc on se renseigne, on voit si c'est intéressant, on se les procure. On a une veille aussi, il y a un festival de Cannes du jeu tous les ans, avec tous les jeux qui sont primés. Voilà, donc on essaie d'avoir une veille aussi sur les derniers jeux qui sortent, parce qu'en fait, il faut se dire quand même qu'il y a beaucoup, beaucoup de jeux qui sortent. Mais sur les jeux qui sortent, il y a 80% de jeux qui sont moyens, on va dire, ou qui sont un peu des copies, entre guillemets, de concepts qui existent déjà. Et on a par contre 20%, on va dire, de jeux qui sont vraiment très chouettes. Et depuis quelques années, dans le monde entier, ça explose au niveau de l'imagination. Il y a vraiment des jeux très très bien qui sont créés tous les ans. Donc on essaie de se les procurer. Donc voilà, les gens viennent quand voilà, ils ont un anniversaire, ils ont une soirée avec des potes, ils viennent acheter des jeux. Bon, pendant les fêtes, la boutique de jeux fonctionne très bien. Comme d'un côté on fait les ateliers mémoire et de l'autre côté on fait le jeu, on est en train de travailler sur un jeu qui mélange les deux. Le jeu, le côté ludique et qui va faire appel aux souvenirs. Ce serait une espèce de memory avec des images un peu marquantes de la vie de tout le monde, et notamment des anciens. Parce que c'est vrai que quand on fait des ateliers récits de vie, il y a beaucoup de choses, quand on demande ce qui ont marqué les gens dans leur vie, dans tout ce qui est découverte, enfin découverte, progrès, on va dire. On a des choses qui reviennent beaucoup, comme le téléphone, le premier téléphone, la première fois qu'ils ont eu le téléphone chez eux, la machine à laver, ça c'est récurrent. Surtout que ça c'est quelque chose que j'ai pas dit, mais dans les ateliers mémoire autour des récits de vie, on a exclusivement des femmes. Je suis née malheureusement en région parisienne, même si j'ai des origines diverses. Mon compagnon, lui, avait de la famille anglaise, d'où notre installation sur le Pays Basque il y a plus de 25 ans maintenant. Et une des premières choses que j'ai faites quand je suis arrivée, c'est de m'inscrire à ICA déjà. Donc pour moi, c'était évident de me mettre à l'Euskara. Comme je disais, c'est vrai que j'ai pas été une bonne élève. Je comprends, hein, parce que j'ai fait plus de 3 ans d'Euskara. J'ai fait un Barnetegi également à Foroux. Mais pour parler, je suis une... c'est horrible, quoi. Je parle très très mal basque. Mais bon, je comprends, c'est déjà ça. Mais pour moi, ouais, c'est essentiel. La langue basque, bah voilà, on est au Pays basque, on parle basque, quoi. Et ce que j'aime beaucoup, et c'est d'ailleurs ce qui m'a donné envie d'apprendre le basque au départ, c'est la notion d'Euskaldun, de posséder le basque en quelque sorte, et je trouvais que c'était vraiment une valeur très porteuse, très généreuse, très riche, alors qu'il y a des gens qui viennent de l'extérieur qui disent oui, non, les jeux basques sont renfermés sur eux-mêmes, ils sont racistes et tout. Ben non, au contraire, c'est une super ouverture. Ça va faire très primaire, mais bon, je déteste tout ce qui est souffrance, donc si je pouvais faire disparaître la souffrance, mais bon, ça c'est un rêve utopique, quoi. Mais du coup, à notre petite échelle, on essaie de, voilà, de faire aussi ça, mais c'est vrai que ça fait un peu bête de dire ça, hein. Mais c'est pour moi, j'ai une conception de la vie particulière, la mort ne me fait absolument pas peur, pour moi la mort fait partie de la vie. Par contre, la souffrance, pour moi, c'est quelque chose d'insupportable et que je voudrais éradiquer. Que ce soit de tous les êtres vivants, bon, ça fait un peu cucu de dire ça, mais voilà, c'est parce qu'on me pose la question.
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1: Bienvenue dans Sex and Roses, le podcast sexo-immersif qui vous place juste à côté du médecin, en consultation. Je voulais vous prévenir que je vais vous tutoyer pour vous raconter ces bouts de vie qui sont bien sûr anonymisés et romancés. Je m'appelle Julie Rose, je suis médecin et je suis ravie de vous accueillir dans un nouvel épisode de Sex and Roses. Ah, je vais te parler d'une patiente, Claire elle s'appelle. Elle a la quarantaine. Mais avant ça, je te mets un peu de contexte. En gros, je suis dans ma matinée de consultation, j'enchaîne un peu, et là, je vois une autre patiente, Lola, la vingtaine, elle. Donc pas Claire, tu suis ? Bon, Lola, elle vient pour plein de motifs différents. Mais quand je dis plein, c'est plein. Bon, déjà, j'avoue, ça m'agace un peu. J'aime bien qu'on vienne me voir pour maxi deux ou trois motifs, mais plus, ça devient un peu... Ouais, je sais pas, ça devient un peu la liste de courses, quoi. Et en 15 minutes, ben, c'est compliqué de faire de la bonne médecine, en fait. Bref. En temps normal, j'explique ça aux patients gentiment, en début de consultation, quand je vois que ça part en live et qu'il y a genre 50 motifs, et je reconvoque pour traiter les autres motifs moins urgents une autre fois. Ça, c'est ce que je fais habituellement. Et en vrai, j'ai rarement besoin de le faire parce que mes patients, ben, ils sont habitués, quoi. Donc c'est plutôt cool. Mais là, je sais qu'avec cette patiente, Lola, c'est compliqué. Ouais, c'est compliqué pour plein de raisons, à la fois médicales, sociales, enfin bref. Je viens à bout de tous ces motifs de consultation. J'avoue, je suis lessivée. Je m'apprête à enfin la libérer pour ensuite recevoir Claire, donc. Mais c'est sans compter sur Lola, qui me demande de recevoir sa sœur, qui attend en salle d'attente pour, je cite, « juste deux secondes pour un papier ». Alors là, l'histoire des « juste deux secondes pour un papier », j'ai déjà tellement, mais alors tellement entendu. Non mais ça saurait si on avait envie d'engager notre responsabilité sur un certificat fait en deux secondes sur un coin de bureau. Non mais je sais pas, je crois que les gens ils ont du mal à comprendre ça. Ah oui, et je t'ai pas dit c'est le jour où j'ai mon interne. Ouais tu sais j'ai une nouvelle interne avec moi au cabinet. Très chouette. Emma elle s'appelle. Je me dis intérieurement quand Lola me demande pour le papier pour sa sœur, bah, je me dis parfait, je vais montrer à Emma comment on pose un cadre avec les patients, comment on met des limites et comment on se fait pas envahir quoi. Petite leçon de la maître de stage que je suis. Et leçon hyper importante en plus. Donc j'explique à Lola par A plus B que bah non, je vais pas pouvoir la recevoir, sa sœur, aujourd'hui. Par contre, demain, avec plaisir. Il y a des créneaux de libre. Voilà, simple, efficace. Je suis trop fière de moi. Et là, Lola, elle me regarde, les larmes aux yeux. Et elle me dit que, bah, que le papier, en fait, ils en ont absolument besoin pour demain, pour le tribunal, parce que sinon, ça va être la catastrophe et que sinon, sa sœur, elle pourra sûrement pas récupérer son permis et qu'elle risque de perdre son travail et que vraiment, elle sait pas quoi faire. Je souffle. Je sais, c'est pas bien. Je souffle. Ça me fatigue. Bref. Là, je me rends compte clairement qu'elle me rend responsable de sa mauvaise organisation et de sa mauvaise gestion. Et j'avoue qu'à ce moment-là, ouais, je suis hyper saoulée. Je suis hyper saoulée. Je pose vite fait le pour et le contre. Et j'avoue, je capitule en fait. Je me dis que ça va me prendre moins de temps de la recevoir en consultation maintenant que de continuer à batailler pour lui expliquer pourquoi je vais pas la recevoir. Alors je sais pas, peut-être je me tire une balle dans le pied, mais sur le moment, j'avoue, j'avais pas la force. Donc à contre-cœur, je l'envoie chercher sa sœur en salle d'attente. Je suis clairement blasée. Je me tourne vers Emma, mon interne donc, et je lui dis au premier degré... Je viens de finir un super livre, et d'ailleurs, je fais une parenthèse, mais je te le conseille, si tu l'as jamais lu, c'est un essai, mais c'est assez court, c'est William Ury, U-R-Y, qui l'a écrit, il est super. Donc bref, je dis à Emma, mon interne, je viens de finir un super livre, il s'appelle « Apprendre à dire non, savoir refuser sans offenser ». Non mais tout est vrai, je me fatigue. « Apprendre à dire non, savoir refuser sans offenser », voilà ma dernière lecture. Bon, Emma, elle me sourit, elle me répond « Il y a peut-être un tome 2 ?» Alors là, je me marre, je peux pas m'empêcher. En plus, j'adore l'humour pincé comme ça. Oui, je sais pas s'il y a un tome 2, je vais me renseigner, clairement, j'en aurais besoin. Bon, en vrai, c'est un peu la chronique d'un échec, cette histoire, mais je pense que c'est important de raconter aussi ce qui foire, parfois. Mais c'est pas tant de ça que je voulais te parler. Moi, je voulais te parler de Claire. C'était juste pour te mettre un peu de contexte que je te raconte tout ça. Donc Claire, je la reçois très en retard, après avoir vu Lola, plus la sœur de Lola, et en étant bien saoulée. Tu me suis ? Voilà pour le contexte. Donc Claire, elle arrive dans le cabinet. Elle a la quarantaine, comme je te disais, des longs cheveux noirs qui lui arrivent en bas du dos, des yeux très verts, elle est grande et fine, et elle a le regard sombre. Je lui demande si c'est ok qu'on soit toutes les deux avec Emma, mon interne, pour la consultation. Elle hoche la tête. Emma, elle se met à l'ordinateur et elle débute la consultation. Je sens que... Je sais pas. Je sens que Claire, elle a un truc important à dire. Pour l'instant, elle dit juste 2-3 banalités, mais... Je sais pas, je sens qu'elle va se lancer. J'attends. J'essaie de me montrer à l'écoute. On tape à la porte. Putain, mais cette journée, c'est pas possible. C'était un de mes patients de ce matin qui avait oublié son portefeuille et qui venait pour me payer en espèces. Alors bien sûr, il a pas l'appoint et je dois faire des allers-retours dans mon bureau. Complètement inapproprié. Bref, c'est pas ma journée, je crois. C'est bon, c'est fait, je me rassois. Je regarde Claire et je lui dis que je suis désolée. Je suis désolée pour tout, désolée d'être en retard, désolée d'être interrompue pendant la consultation, vraiment... Vraiment, je suis désolée et je me rends bien compte que je crée pas du tout un climat propice pour se confier, quoi. Elle me sourit timidement. On se connaît bien avec Claire. Ça fait plusieurs années. Elle sait qu'elle peut y aller. Elle me lâche. Ça a été classé sans suite, docteur. Elle prend un mouchoir et elle essuie ses larmes. Elle continue. Voilà, je sais pas, il n'y a pas grand-chose de plus à dire, c'est fini. Le peu d'énergie qui me restait après tout ça, je l'ai mis dans la plainte et puis ça a servi à rien. J'enrage, je fulmine. J'ai envie de me lever, tu vois, j'ai envie de me lever, d'ouvrir la fenêtre du cabinet et d'hurler à la fenêtre à qui veut l'entendre ma colère et mon incompréhension, quoi. Ouais, tu sais, enfin, ma colère et mon incompréhension contre cette société qui, clairement, méprise les femmes et protège les agresseurs, tout simplement. Bon, j'en fais rien, évidemment, je reste assise. Et elle poursuit. Je me dis qu'au moins, ça peut-être servir à protéger d'autres filles. Enfin, je veux dire, si elle recommence, au moins, et je me dis qu'il y a un dossier d'ouvert. Et j'espère aussi plus jamais le croiser. Je fais oui de la tête. Alors comme souvent, dans ces cas-là, elle le connaissait, Claire, son agresseur. C'était pas un inconnu. Je suis énervée. Je suis tellement énervée. J'aimerais que les personnes qui doivent rendre des décisions de justice, elles viennent passer quelques jours avec moi au cabinet. Qu'elles voient la détresse de ces femmes qui ont tout perdu et qui doivent tout reconstruire. Leur intégrité, leur joie, leur sérénité. Que ces personnes, elles les voient comme moi, pendant des mois et des années, suivre des thérapies, prendre des antidépresseurs, des anxiolytiques, des somnifères, avoir un syndrome de stress post-traumatique, ne plus pouvoir avoir de relations sexuelles, ne plus pouvoir avoir de relations tout court, être sur le qui-vive en permanence, en hypervigilance, galérer avec l'argent entre arrêt de travail pour dépression, frais de psychologue et d'avocat, manque de confiance en soi, isolement social et dépréciation de soi. Putain, mais que ces personnes, elles viennent avec moi voir de leurs yeux la détresse de ces femmes et surtout, oui, surtout, leur courage, mais leur courage infini. Putain, ouais, je suis énervée. Je vais redescendre. Tout va bien. Non mais je me dis, je sais pas, le manque abyssal de reconnaissance de leur douleur et des épreuves parcourues résumé par cette fucking phrase « classée sans suite ». Non mais que le premier ou la première qui me disent qu'elles font ça pour l'argent mais viennent passer mais une semaine avec moi au cabinet, comprendre l'empathie et l'effort surhumain qu'elles réussissent à faire ces femmes en allant étaler leur vie privée devant des policiers qui, parenthèse, sont pas toujours formés pour recevoir leurs plaintes. Ouais, je suis toujours énervée, mais je vais redescendre. Tout va bien. Et puis je m'égare en plus. Tout ça pour te dire que même si je répète à mes patientes qu'on n'est pas plus ou moins victime quand on porte plainte, on est victime pareil évidemment et que ça leur appartient tout ça. Je peux pas m'empêcher d'éprouver de l'admiration pour celles qui ont été jusqu'au commissariat en sachant pertinemment que dans 99% des cas, comme Claire, leur plainte elle sera classée sans suite. Comme une négation de ce qui leur est arrivé. Et c'est hyper violent. Bref et rebref. On revient à Claire, je redescends, on revient à Claire. Claire, elle est en face de moi. Je lui dis juste que je comprends sa tristesse et sa colère, que je la partage très largement, et qu'elle a été infiniment courageuse dans sa démarche, et que, pour ce que ça vaut, elle a toute mon admiration. Elle hoche la tête. Elle me dit que depuis qu'elle a su la décision de justice, son corps lui parle. Boutons d'herpès sur la lèvre, insomnie qui reviennent, et aussi des démangeaisons au niveau de la vulve. Elle pense qu'elle a une mycose. Elle aimerait que je regarde. Ok. Je lui dis qu'on va passer à côté. J'ai pas le temps de poser la question que d'elle-même, elle demande si je peux l'examiner toute seule. Sous-entendu, sans Emma, mon interne. Alors évidemment que oui, hein, en particulier vu le contexte, ça me paraît assez évident. Emma, elle acquiesce, elle a bien compris la situation. et j'ai la chance d'avoir une salle d'examen distincte, donc je referme la porte et je fais allonger Claire. Je lui donne un bout de drap d'examen, tu sais, pour lui faire une petite jupe. Et là, pareil, d'elle-même, elle me demande « Je crois qu'il y a plusieurs tailles de spéculum, docteur. Est-ce que je peux avoir le plus petit, s'il vous plaît ?» Alors, bien sûr, aucun problème, en effet, il y a plusieurs tailles. Je lui montre le plus petit spéculum et je lui demande si c'est OK. Elle acquiesce. Je fais l'examen, tout se passe bien. Effectivement, il y a une mycose et on va la traiter. Je peux pas m'empêcher de lui dire à Claire parce qu'en fait, ça m'émeut. Je lui dis « Vous vous rendez compte du chemin que vous avez parcouru ?» Enfin, je veux dire, là, vous avez été capable, avant même que je vous le propose, parce que je vous l'aurais proposé, bien sûr, mais enfin, vous avez été capable de me dire que vous vouliez être examiné que par moi, et avec le spéculum le plus petit. Vous arrivez à formuler ce que vous voulez, et aussi ce que vous voulez pas. Enfin, c'est énorme. Elle me regarde, émue, et elle hoche la tête. Je suis émue, moi aussi. Et je rajoute. Et vous savez, la bonne nouvelle, c'est qu'en théorie, il n'y a pas de retour en arrière possible. Quand on commence à poser ses limites et à mettre un cadre, à se connecter à son corps et à ce dont on a besoin soi, et ben après, on peut plus trop revenir en arrière. Et c'est assez joyeux comme perspective. Elle me sourit. Je suis tellement fière d'elle. Elle a tellement avancé depuis que je la connais. Je sais pas si elle se voit avancer, mais moi je la vois et c'est très beau à voir. Elle revient dans le bureau. Elle me dit qu'elle va rapprocher ses séances avec la psychologue. Qu'elle en a besoin. Elle le sent. Même si financièrement c'est compliqué. Et qu'elle souhaite augmenter les antidépresseurs. En parallèle, elle me dit qu'elle s'est mise à écrire. Alors là, tu me connais, je peux que l'encourager. Moi-même, j'écris 3 pages tous les jours, tu sais. Sur quoi ? Oh bah, sur n'importe quoi, on s'en fout. Enfin, l'idée, c'est d'écrire ce qui te passe par la tête. Ça peut être factuel, émotionnel, philosophique, ça peut parler du passé, du futur, du présent. Enfin, l'idée, c'est de vider ce qu'il y a dans la tête à ce moment-là, quoi. De décharger. D'écrire en mode écriture intuitive, tu sais, sans se juger. Comme si personne ne te lira jamais. C'est hyper libérateur, je trouve. Ça aide à faire de l'espace mental, à moins râler aussi, hyper important. À prendre du recul, à identifier ce qui nous fait du bien, et aussi ce qui nous fait du mal, et à se voir avancer. C'est Julia Cameron dans son livre « Libérez votre créativité » qui en parlait il y a plus de 20 ans déjà. Super livre d'ailleurs aussi. Bref, avec Claire, on parle des bienfaits de l'écriture. Je lui dis aussi que ce qui peut être puissant, c'est de s'écrire une lettre à soi-même. Quoi ? Non mais tu la postes pas nécessairement, enfin on s'en fout, ça peut être sur l'ordi aussi, peu importe. L'idée c'est d'écrire à la toi du passé, pour te raconter un peu ce que tu vas traverser. Ton parcours et comment tu vas quelques mois ou années plus tard. Parce que parfois tu crois que c'est sans fin, que ta vie ce sera ça, alors que non. Et tu peux aussi écrire à la toi du futur, ou la toi du futur peut écrire à la toi de maintenant. Enfin bref, tu peux faire plein de correspondances avec toi-même. C'est infini. Et je te promets, ça fait un bien fou. C'est comme, je sais pas... C'est comme se faire un énorme câlin à soi-même, tu vois. Bon, Claire, elle me dit que pour l'instant, elle se sent pas prête pour l'exercice des lettres. Ça viendra peut-être, ou pas. Déjà, c'est énorme qu'elle ait identifié que ça lui faisait du bien d'écrire. Et qu'elle ait identifié ce qui lui fait du bien tout court, d'ailleurs. La consultation se termine. On se revoit le mois prochain avec Claire. D'ici là, je lui souhaite à continuer à identifier ce qui lui fait du bien. Claire, elle a vécu un traumatisme. Et petit à petit, elle a réussi à nouveau à poser ses limites. Et vous, est-ce que vous arrivez à poser vos limites ? Si cet épisode t'a inspiré, n'hésite pas à le partager et à le commenter. Ça m'aide beaucoup. Mon but, c'est que les épisodes y résonnent chez un maximum de personnes. Alors merci, Mileshkar.
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1: 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Allonge-toi sur ton ventre, tourne la tête pour regarder à gauche, plie la jambe gauche, le genou reste à peu près en face de ton bassin, la jambe à environ 90 degrés, et les bras sont aussi pliés, les mains à hauteur de la tête, le bras droit est au sol, la main gauche est au sol et le coude gauche élevé vers le plafond et aligné avec le poignet, c'est-à-dire que le coude est juste au-dessus du poignet. Il ne penche pas d'un côté ou de l'autre. La main n'est pas plus vers ton corps ou essaye de bien les aligner. Et dans cette position, quelquefois, pousse avec ta main gauche au sol sans vouloir pousser fort. C'est une poussée gentille. Juste pour observer quelle est l'influence de ce mouvement dans ton corps. Observe comment cela fait bouger l'articulation de l'épaule, comment cela fait glisser l'omoplate en direction de la colonne. Est-ce que quelque chose arrive dans ta poitrine ou dans d'autres parties de ton corps? Jusqu'où arrive ce mouvement et où s'arrête-t-il? Observe aussi la qualité du mouvement. N'essaie pas de le faire grand. Et quand tu auras une petite idée, arrête. Descends le coude pour le reposer un peu. Reviens dans la même position. Et maintenant, pousse seulement avec le talon de la main. En quoi cela est différent? Comment ça se transmet quand tu pousses avec les talons? Est-ce que c'est plus facile? Est-ce que ça te fait un peu bizarre? Arrête. Repose le coude quelques secondes. Et reprends la même position pour pousser cette fois-ci avec la pointe de la main. C'est-à-dire ce sont les doigts qui poussent au sol. Mais toute la main reste en contact avec le sol. Ce n'est pas parce que le doigt pousse que le talon s'élève. Toute la main est au sol, mais tu as plus d'intention dans la poussée, dans la pointe de la main. Est-ce que c'est plus familier, moins familier? C'est pareil. Le mouvement change ou pas? Et arrête. Reviens et pousse cette fois-ci avec le bord extérieur de la main, c'est-à-dire le bord qui est au niveau du petit doigt, sans décoller les restes de la main, pour sentir les différences selon qu'on pousse avec un côté ou avec l'autre. Arrête. Et la prochaine fois que tu reprends, pousse avec le bord intérieur, avec le bord qui est au niveau du gros doigt, du pouce. Et observe les changements, les différences. Vérifie que tu ne crispes pas les muscles de ton visage, que tu ne coupes pas la respiration, ne te concentre pas au point de ne pas respirer. Arrête. Reviens avec le coude levé, aligné avec le poignet. Et maintenant, alterne, passe d'un côté à l'autre, c'est-à-dire pousse avec les talons et ensuite avec le bord extérieur, puis avec la pointe, puis avec le bord intérieur. Et comme ça, commence à faire des cercles selon le côté de la main avec lequel tu pousses. Mais n'essaye pas de faire exprès des cercles avec les coudes ou avec l'épaule.

0: Les coudes et l'épaule reçoivent l'écho du mouvement au niveau de ton poignet pour transférer le poids d'un côté à l'autre de la main. Mais ton intention est au niveau du poignet, au niveau des contacts de la main et les autres parties qui bougent le font par l'influence de ces mouvements. C'est un écho. Ne les fais pas rapides, ce ne sont pas juste des cercles pour faire un exercice. Fais-les avec intérêt, observe à chaque étape comment le mouvement de l'omoplate sur les côtes change. Peut-être que tu sens aussi des cercles au niveau de l'omoplate. Ce n'est pas ton intention, mais c'est un écho du mouvement du poignet. Et ensuite, change la direction que fait ta colonne quand tu fais des cercles avec ton poignet. Est-ce que ton bassin est au courant que tu es en train de faire des cercles? Il y a quelque chose de circulaire qui se transmet à travers ton corps. Ou peut-être tu sens que ça ne va pas très loin. C'est une réponse correcte aussi. Et quand ce sera suffisant pour toi, arrête, prends une courte pause. Reviens avec les coudes levés. Et de manière très simple, sans te poser la question de ce qui est correct, pas correct, de ce qui devrait arriver, pas arriver, sans objectif précis et de manière spontanée, pousse un petit peu le sol avec ta main gauche comme tu as fait en début de leçon. Et observe si ce mouvement a changé. Ensuite, tu peux faire la même chose du côté droit.
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